0: Pourquoi ne vouliez-vous pas?
1: Oh, je vais passer quelque chose pendant l'heure.
0: Prenez garde, vous allez tomber.

0: Tiens, où est l'anneau que je t'avais donné? Oui, la bague de mon os. Où est-elle?
1: Je crois... Je...

0: tu sûre que c'est là?
1: Oui, oui, tout à fait sûr. Je le sens t'églisser.
0: Il faut aller la chercher tout de suite.
1: Maintenant, tout de suite, dans l'ordre.

0: sera très haute cette nuit. La mer viendra la prendre avant toi. Dépêche-toi.
1: Je n'ose pas aller seul.
0: Vas-y. Vas-y avec n'importe qui. Mais il faut y aller tout de suite. Entends

0: accroché dans l'obscurité. Attends, attends, il fait noir.
1: Que faites-vous ici?
0: Ce que je fais ici, je...
1: Vous êtes des enfants.

0: Non. Et c'est vrai.
1: Oui, oui, c'est vrai.
0: Oui. Mais à propos de quoi se querelle-t-il?
1: À propos de la porte.
0: Comment?

0: quoi et des flèches. Mais dis-moi ce que tu sais de la porte.
1: De grandes flèches.
0: Oh, oui, de très grandes flèches. Mais pourquoi ne veulent-ils pas que la porte soit ouverte? Voyons, réponds-moi à la fin. Non, non, n'ouvre pas la bouche pour pleurer. Je ne suis pas fâché.

0: Votre croix que perdez-vous.
1: Non, petit père, il n'est pas fou, mais il est très bon.
0: Veux-tu voir, petite mère?

0: toi, je ne le ferai plus. Regarde, regarde, mignolte. J'ai trébuché. Parle plus bas. Que font-ils?
1: Ils ne font rien, petit père.
0: Sont-ils près l'un de l'autre? Est-ce qu'ils parlent?

ange qu'il a depuis qu'il est malade. Est-ce toi, Péléas? Tiens, je ne l'avais jamais remarqué, mais tu as le visage grave et amical de ce qui ne

observe, siete là, assouciate peut-être, mais avec les rétroges et

fermez-les. Vous avez la fermée pour longtemps. Ne mettez pas ainsi votre main à la gorge. Je dis une chose très simple. Je n'ai pas d'arrière-pensée. Si j'avais une arrière-pensée, pourquoi ne la dirais-je pas? Ne tentez pas de vue ici. Donnez-moi cette main. Vos mains sont chaudes. Allez-vous-en, votre chair me dégoûte. Allez-vous-en. Il ne s'agit plus de fuir à présent. Vous allez me suivre à genoux.

0: Il était derrière un arbre.
1: Qui?
0: Volo.
2: Volo. Mouton. Je ne vois rien.
0: Là.

pas la tête, il se précipiterait. Il nous observe, il est encore immobile.

0: La vérité, entends-tu? Dis-moi tout, dis-moi tout, je te parle de la
1: peau. Pour le coup, mais je ne le savais pas.
0: Tu le sais maintenant, il est temps, vite, vite!